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2: Coucou la famille, quel plaisir de vous retrouver ce dimanche pour votre rendez-vous détente sur Channel Africa. Bienvenue dans Mix Vibration. Ici Annie Kalonji et nous sommes partis pour une cinquantaine de minutes d'enjaillement total. Au programme de la très bonne musique africaine, un échange chaleureux avec notre invité du jour. Mais tout d'abord, le journal.
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2: Mesdames et messieurs, bonjour. Ce bulletin s'ouvre par la Zambie, où la commission électorale, l'ESEZ, a annoncé samedi la reprise immédiate du dépouillement après une suspension vendredi dans l'ensemble du pays. La décision faisait suite à des signalements de violence contre des responsables électoraux et au vol des bulletins déjà marqués, certains retrouvés dans des urnes. Explication.
3: Selon la présidente de l'ESEZ, Mangala Alumi, la menace pesant sur le processus électoral a été neutralisée. Les résultats définitifs de la présidentielle et des législatives sont attendus dès ce lundi 17 août. Parmi les 14 candidats à la présidentielle, le scrutin oppose principalement le président sortant Hakainde Hichilema, candidat à un second mandat, à l'opposant Brian Mundubile. Hichilema appelle les électeurs au calme et affirme avoir reçu des résultats encourageants. Mundubile revendique, lui, la victoire. L'ECZ rappelle toutefois que seule la commission est habilitée à proclamer les résultats.
2: Quittons la Zambie pour la République du Congo qui a célébré samedi 15 août le 66e anniversaire de son indépendance. Dans son message à la nation, le président Denis Sassou Nguesso a appelé à accélérer les réformes économiques et financières, à renforcer la mobilisation des ressources publiques et à appliquer rapidement l'exemption des visas pour les ressortissants africains. Le chef de l'État a également exhorté son gouvernement à accélérer la mise en œuvre des réformes nécessaires au développement du pays. Placé sous le thème « Objectif développement accélérant la marche », cette célébration marque le début d'une nouvelle étape du mandat présidentiel issu de l'élection du 15 mars 2026. Pour Denis Sassou Nguesso, l'accélération du développement du Congo repose sur la volonté politique, la bonne gouvernance et une mobilisation accrue des ressources avec l'objectif de financer davantage le développement sur les propres moyens du pays. En Guinée, le président Mamadi Doumbouya est rentré vendredi à Conakry après quelques jours de congé passé en Grèce avec sa famille. Son retour met fin à une séquence de communication institutionnelle destinée à rassurer sur la continuité de l'État durant son absence. Compte rendu.
4: Mamadi Doumbouya a été accueilli par une forte mobilisation populaire le long de l'autoroute Fidel Castro, entre l'aéroport et le palais Mohamed V. Quelques jours auparavant, le chef de l'État avait publié un message depuis la mer, affirmant que son engagement au service de la Guinée restait intact malgré ce « bref moment de répit ». Durant son absence, l'état-major général des armées avait également réaffirmé sa fidélité au président, aux institutions et au peuple guinéen. Il avait appelé la population au calme face aux rumeurs faisant état de la mort du chef de l'État.
2: Nous nous rendons au Tchad. Au lendemain de sa libération, l'ancien Premier ministre et opposant Succès Masra a retrouvé samedi soir ses partisans au siège de son parti, les transformateurs à N'Djamena. Face à la presse, il a évoqué ses projets pour l'avenir politique du pays. condamné en août 2025 à 20 ans de prison dans l'affaire de Mandakao, notamment pour diffusion des messages à caractère haineux et xénophobe et complicité de meurtre. Succès Masra a qualifié sa libération de jour de grâce. Il s'est réjoui de la décision du président Mahamat Idriss Déby Itno, estimant que sa présence reste utile à la nation, même s'il demeure pour l'heure inéligible. Interrogé sur un éventuel retour au gouvernement, l'opposant ne ferme pas la porte. Il propose notamment un gouvernement d'union et un dialogue national. Son avenir politique dépend désormais en partie de la présidence. Et nous allons boucler ce bulletin avec du sport en Coupe d'Afrique des Nations CAN 2026 ce dimanche 16 août dans la soirée que se jouera le match de la finale de la CAN féminine au Maroc. Le match opposera les deux finalistes que sont les Camerounaises face aux Malawites. Une rencontre très spéciale, notamment pour l'équipe féminine du Malawi qui atteint pour la toute première fois de son histoire une finale en CAN. Pour les Camerounaises qui sont déjà plus d'une fois parvenues à ce stade de la compétition féminine africaine, c'est une opportunité à n'y pas manquer. Et c'est tout pour ce bulletin d'information. Merci de l'avoir suivi.
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2: À tous ceux qui viennent de prendre ce train en marche. Chaleureuse bienvenue à vous. Laissez-moi vous dire que vous avez fait le bon choix de vous brancher à notre site internet www.channelafrica.co.za. Pour ceux qui sont en Afrique australe, vous pouvez aussi vous connecter sur DSTV chaîne 802. Sur la chaîne 628 de OpenView pour suivre nos émissions en direct. Voilà, il est 17h07. Nous allons à présent aller en musique pour savourer cette merveilleuse chanson intitulée « Loyal ». Chantée par l'artiste Sheila. Et je dédicace la chanson à vous tous qui êtes connectés en ce moment pour écouter Mix Vibrations.

0: Vous écoutiez la chanson Loyale, chantée par l'artiste Sheila. C'est une chanson qu'il a dévoilée ou qu'il a lancée en 2025. J'espère qu'il a fait plaisir à Nana Nathalie Mulunda qui est en train d'écouter Mix Vibration en ce moment. Voilà, il est 17h10 minutes. Nous allons rapidement prendre une petite pause publicitaire.
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1: Nous allons à présent prendre la direction de la Côte d'Ivoire. Et pour savourer la chanson Viviane que nous propose l'artiste Debordo Lenkoufa.
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des Bordeaux, les Koufa, et nous chanter Viviane, un remix de la chanson Viviane, un classique camerounais de l'artiste camerounais Prince Aimé, que l'artiste ivoirien des Bordeaux, les Koufa, a revisité. Et il paraît que l'artiste avait officiellement, des Bordeaux, avait officiellement contacté Prince Aimé, n'est-ce pas, pour obtenir son accord afin de produire un remix de cette chanson. Et cette collaboration visait non seulement à respecter l'auteur original de la chanson, mais aussi à lui donner une renaissance médiatique avec pour objectif de valoriser Prince et sa carrière longtemps discrète. Hein, n'est-ce pas? Vous êtes d'accord avec moi que c'est un artiste qui n'est pas très, très populaire. L'artiste, je parle de Prince Aimé. Donc, c'est ça, ce remix en tout cas, il a fait avec l'autorisation de l'auteur de la chanson, l'auteur, le compositeur original de la chanson qui est Aimé Prince. Et lui, la chanson originale a été dévoilée, c'était en l'an 2000 que l'artiste Aimé, Prince Aimé, c'était en 2019 plutôt que, 2019, c'est quand l'artiste ivoirien reconnu pour ses titres Coupé Décalé a enregistré un freestyle, n'est-ce pas, de cette chanson Viviane. Mais la chanson originale a été dévoilé, c'était en 2000 par Prince Aimé. J'espère que la chanson vous a fait plaisir. Il est 17h18. Nous allons prendre une autre chanson cette chanson Cold Outside. Nous allons passer prendre une pause publicitaire, puis après continuer encore en musique.

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3: Voilà. Il est 17h22 minutes. Avant de prendre notre personnalité du jour, d'abord cette annonce à l'occasion du mois international de la jeunesse 2026, Channel Africa organise un webinaire sur l'innovation et la technologie autour du thème « Donner à la prochaine génération les moyens d'agir grâce à l'innovation et à la technologie ». Un moment d'échange et de réflexion sur le rôle de l'innovation et de la technologie dans l'avenir de la jeunesse africaine. Alors, le rendez-vous, c'est le mardi 25 août. Le webinaire aura lieu le mardi 25 août de 10h à 11h sur Channel Africa. Donc, soyez au rendez-vous et participez à cette conversation sur l'avenir, l'innovation et les opportunités offertes à la nouvelle génération. Surtout si vous êtes jeune, passionné par l'innovation et les nouvelles technologies. En tout cas, ne manquez pas ce prochain rendez-vous sur Channel Africa. Voilà, nous allons à présent prendre notre personnalité du jour. Il s'appelle Idisco. Il s'appelle Idisco Oji, artiste compositeur et chanteur sénégalais. Il vient de dévoiler son nouveau mixtape LTY Ligueye. Ligueye Tempere Yoba, présenté hier samedi à Matam lors des Oscars des vacances session 2026. Il est en ligne du Sénégal avec nous pour parler de ce nouveau projet, de son parcours et de ses ambitions musicales. Idisco Oji, bonjour et bienvenue dans Mix Vibration.
4: Bonsoir, comment allez-vous?
3: Nous allons bien, merci. Est-ce que vous pouvez essayer de d'hausser la voix parce qu'on vous attend, on vous entend à peine?
4: Ah, d'accord, je crois que c'est le réseau.
3: D'accord. Alors, Idisco, pouvez-vous vous présenter à nos auditeurs en quelques mots?
4: Bonsoir, chers auditeurs. Bonsoir à tout le monde. Je me nomme Idisco. Je suis sénégalais. Je suis un artiste rappeur. J'aime trop la musique et aussi c'est devenu ma passion préférée.
3: Désolé de vous interrompre, Idisco. Peut-être que vous pouvez rapprocher le micro du téléphone, de votre téléphone, le rapprocher de votre bouche, peut-être que ça pourrait aller comme ça.
4: D'accord.
3: Oui.
4: Je disais donc bonsoir à tout le monde, bonsoir chers auditeurs. Je me nomme Idisco et je réponds sous le nom de scène Idisco Oji. Je suis un artiste sénégalais. Je suis un artiste rappeur.
3: Ok, racontez-nous, comment est née votre passion pour la musique? Est-ce que vous vous souvenez du moment où vous avez compris que vous vouliez devenir artiste?
4: Ouais, il y a trop longtemps de cela. J'étais encore un gamin lorsque j'écoutais des légendes comme les Babou Mal, les Youssou N'Dour, ce sont des légendes chez nous, ici au Sénégal. Donc je les écoutais et ça m'a donné cette belle initiative de devenir artiste. Et j'ai choisi de faire le rap. Ouais.
3: Donc c'est quand vous écoutiez des artistes comme Bob Marley, c'est ça, c'est ce que vous disiez?
4: Non, comme Elhadj Babou Mal.
3: Oh, j'ai cru entendre Bob Marley. C'est pourquoi je
4: Ah
3: disais
4: non,
3: que,
4: là, c'est pas moi.
3: en tout cas, votre son est un peu bas. C'est vraiment trop bas. Vous savez ce que nous allons faire. Je vais balancer cette chanson de vous. Le titre, c'est My Sunshine. Et vous allez essayer de voir un peu de votre côté si vous pouvez arranger.

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1: Idisco, Oji.
2: Ouais,
1: nous sommes de retour à vous. Et là, nous étions en train d'écouter la chanson My Sunshine.
2: Ouais.
1: Pouvez-vous nous dire c'est quoi le message que vous véhiculez à travers cette chanson?
2: C'est une chanson d'amour qui parle de l'amour. C'est une histoire que j'ai vécue avec une personne que j'aime tant. Ça m'a inspiré et j'ai écrit cette chanson pour elle. Cette chanson elle parle de notre amour, elle et moi, de toutes les choses qu'on a passées ensemble. Et tous les bons moments aussi qu'on a passé ensemble. Nous avons créé des souvenirs inoubliables. Alors j'ai mis ça sur papier et j'ai enregistré et partagé ça au public.
1: Dites-nous, est-ce que votre famille et votre entourage ont facilement accepté votre choix de faire la musique?
2: Non, au début c'était très très difficile. Parce qu'il y avait mon grand-père qui ne voulait pas que je devienne rappeur. Que je deviens musicien, donc il a tout fait pour que j'arrête de rap. Mais comme ça, c'était ma passion préférée, j'ai dû continuer. Et voilà, et là où j'en suis, ils ne sont pas tous d'accord, mais je le fais. Là, il y a aussi ma mère aussi qui m'encourage.
1: D'accord, c'est une bonne chose, comme votre maman vous encourage déjà. Et le parcours d'un jeune artiste n'est pas toujours facile. Quels sont aujourd'hui vos plus grands défis dans les milieux musicaux?
2: Ouais, pour l'instant, je viens de sortir mon projet en mixtape qui s'appelle Ligue des Templiers, comme vous l'avez si bien dit. Et donc, j'ai des objectifs que je veux atteindre. Donc, je voudrais que ça fasse un carton et que le monde découvre qui est le jeune artiste Idisco Oji, l'artiste sénégalais. Voilà, donc je

0: comme tous les autres artistes, comme bon, pas la peine de citer des noms, je pense que vous l'avez compris. Et aussi, mon plus grand rêve, c'est de devenir un artiste international.
1: Et oui, là, vous nous parlez de vos ambitions. J'aimerais aussi savoir vos plus grands défis dans les milieux musicaux.
0: Ouais, pour l'instant, je sais qu'en ce moment, je suis un jeune artiste et voilà, il y a plein de gens qui me regardent. Et donc, j'aimerais être aussi, comment dirais-je, leur référence. Et aussi, c'est trop difficile quand on est jeune. Et aussi, je suis un artiste indépendant, donc je fais tout moi-même. Avec mes propres moyens, je travaille pour pouvoir enregistrer des sons moi-même, donc c'est compliqué, mais voilà, on n'avance pas à ça.
1: Donc, c'est des difficultés financières que vous rencontrez.
0: Oui, évidemment.
1: D'accord. Et mais vous parvenez quand même à vous en sortir.
0: Je travaille avec des métiers à côté pour pouvoir subvenir à mes besoins.
1: Et comme vous venez de l'évoquer, vous avez dévoilé votre deuxième projet. C'était hier, samedi. C'est un mixtape. Ouais, intitulé LTY, ouais, qui est l'abréviation de Ligeye Tempere Yoba, qui veut dire quoi?
0: C'est une expression en couleur, donc je suis en couleur après. Bon, en français, ça veut dire travail, fatigue, récompense.
1: Travail.
0: Travail, fatigue, récompense.
1: Pardon, je n'ai pas bien saisi.
0: LTY, en français, ça veut dire travail, fatigue, récompense.
1: Travail, fatigue,
0: Fatigue,
1: récompense.
0: récompense.
1: D'accord. Dans quel état d'esprit êtes-vous au lendemain de cette sortie, de la sortie de votre projet? C'était hier, hein? Je rappelle que c'était hier, c'était à l'occasion des Oscars des vacances, session 2026, à Matam.
0: Ouais, bien sûr. Ouais.
1: Alors, dans quel état
0: Bon, hier,
1: d'esprit êtes-vous?
0: j'étais heureux qu'on soit invité parce que je viens de sortir mon deuxième projet, Mixtape. Donc, j'étais soulagé aussi lorsque ça a sorti. Les gens ont aimé, voilà, et c'est en train de. Bon, je veux dire, c'est en train de fonctionner, et voilà. Je suis tellement heureux que les gens ont pu faire.
1: Les gens ont aimé le projet.
0: Les gens ont aimé le projet.
1: Parlez-nous de votre premier projet. Qu'est-ce qui distingue LTY de votre première mixtape? Est-ce que l'on découvre
0: Bon.
1: un disco objet différent dans ce nouveau projet?
0: Auparavant, c'était pas comme aujourd'hui, parce qu'au début, j'avais fait mon premier projet qui s'appelait Gourmand Ghetto. Donc, je parlais de la vie dans le ghetto, en fait. Voilà, le projet, bon, c'était pas passé comme je l'imaginais. Donc, ça passait en carton, c'était pas avec succès. Donc, j'ai dû prendre un recul et travailler pour encore mieux s'en sortir. Et voilà, j'ai amené mon deuxième projet. L'idée est en prière, alhamdoulilah, les gens ont aimé, et voilà.
1: En tout cas, Disco G, on a vraiment du mal à vous entendre. C'est qu'on va faire. On va poser juste une dernière question et clôturer cette interview. Peut-être on pourra essayer encore une autre fois. Aujourd'hui, en tout cas, on a du mal à vous entendre. En tout cas, je vais juste vous poser une dernière question. Vous avez lancé cette mixtape sur vos plateformes, n'est-ce pas? Sur YouTube. Et sur vos statuts WhatsApp, quelle place les réseaux sociaux occupent-ils aujourd'hui dans votre stratégie pour faire connaître votre musique?
0: Bon, je dirais que aujourd'hui, tout repose sur le digital, comme les YouTube, les TikTok et tout, ce sont des plateformes qui nous permettent de lancer notre projet.
1: Voilà, en tout cas, on doit à tout prix, on doit vraiment clôturer. Alors, quel message adressez-vous à toutes les personnes qui vous soutiennent, qui suivent votre musique sur YouTube, sur WhatsApp et toutes les autres plateformes et qui viennent de découvrir ce nouveau projet?
0: Donc, je leur dirai un grand merci. Merci pour leur engagement. Merci pour leur soutien. Et merci encore une fois pour tout. Donc, on a un objectif d'atteindre l'international. Donc, c'est de pas en pas qu'on va y arriver. Donc, petit à petit, l'oiseau fait son nid, comme on dit. Donc, continuez de travailler. Inch'Allah, tout ira bien pour nous.
1: D'accord, Idisco Oji, en tout cas, désolé vraiment, hein, le son n'est pas très bon et nous nous excusons également auprès de nos auditeurs. Vraiment, nous vous lançons encore une autre invitation, n'est-ce pas, pour revenir prochainement sur Mix Vibration sur Channel Africa afin de parler de vos projets, de ce projet que vous venez de lancer hier et également de vos autres projets, d'accord? Et nous en profitons pour vous souhaiter bonne chance, vraiment souhaiter vraiment réussite à ce nouveau projet que vous venez de dévoiler.
0: Merci à vous aussi.
1: D'accord, mais nous, sur Channel Africa, nous allons quand même continuer, n'est-ce pas, à jouer pour nos auditeurs les autres titres de votre album et de votre mixtape. Ya Mashallah et puis All Guys. J'aurais bien voulu que vous puissiez nous parler du message à travers ces chansons, mais malheureusement, la qualité du son ne nous permet pas. On le fera prochainement, mais on va quand même le proposer à nos auditeurs pour qu'ils puissent savourer la chanson. D'accord? Alors, on se dit à la prochaine. Au revoir.
0: Merci beaucoup.
1: Merci, au revoir. Chers auditeurs, voici pour vous Mashallah signé Idisco OG.

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1: Nous étions en train de savourer la merveilleuse chanson de l'artiste Idisco Ogé du Sénégal, qui était notre personnalité du jour sur Mix Vibration aujourd'hui. Mais malheureusement, nous étions obligés d'interrompre notre conversation à cause de la mauvaise qualité du son. Et nous nous en excusons, chers auditeurs. Et donc, je disais que c'est un artiste, auteur, compositeur et chanteur. Et cette chanson que nous venons de savourer s'intitule Mashallah. Ça fait partie du mixtape qu'il a sorti, qu'il a dévoilé hier samedi. Et il a fait au cours de l'événement Oscar des vacances session 2026. C'était à Matam, au Sénégal. Idisco Ogé et à son deuxième projet qui vient de sortir. Vous pouvez le trouver sur sa page YouTube pour l'encourager et également sur sa page Facebook. Donc, vous allez sur YouTube, tapez Idisco Ogé et vous allez trouver le projet. En tout cas, il a déjà publié sur YouTube. Voilà, je vais encore vous rappeler encore cette annonce sur Channel Africa, surtout pour les jeunes, pour les passionnés. Cette annonce qui s'adresse aux jeunes, aux plus jeunes, aux passionnés, à ceux qui sont passionnés plutôt par l'innovation et les nouvelles technologies, à l'occasion du mois international de la jeunesse 2026, Channel Africa organise un webinaire sur l'innovation et la technologie pour tous ceux qui aiment la technologie. Voilà une plateforme pour vous exprimer. Vous pouvez aussi participer. À cet événement. Je vous rappelle notre numéro WhatsApp. C'est le numéro WhatsApp de Channel Africa French. Mais vous pouvez quand même envoyer des notes vocales ou bien nous écrire. Nous avons également une page Facebook Channel Africa ou Channel Africa French où vous pouvez nous laisser des messages en privé ou laisser des commentaires sur les différentes vidéos que nous publions sur Facebook. Donc, je disais, je vous rappelle notre numéro WhatsApp, c'est le +27 66 88 87 42. Donc, vous pouvez laisser des messages vocaux ou bien écrire pour participer, pour proposer, pour donner votre opinion, n'est-ce pas, en ce qui concerne ce secteur de l'innovation et de la technologie. Nous, en tout cas, nous aimerions bien vous écouter et savoir ce que vous pensez aussi de cet événement que Channel Africa organise. Et il sera organisé autour du thème « Donner à la prochaine génération des moyens d'agir grâce à l'innovation et à la technologie ». Comment est-ce que vous pensez que la jeune génération doit être autonomisée? Comment est-ce que vous pensez que la jeune génération doit être soutenue, n'est-ce pas, afin d'avoir les moyens d'agir grâce à l'innovation, à la technologie? De quelle manière pensez-vous que la technologie ou l'innovation peuvent contribuer au développement de la jeunesse africaine afin de les empêcher, n'est-ce pas, afin de les aider, par exemple, de les aider à ne pas chercher à quitter le continent, par exemple, pour mettre leur vie en danger en traversant l'océan à la nage, par exemple, pour aller en Europe, n'est-ce pas? Donc, c'est vraiment une belle initiative et nous avons besoin de votre contribution. Je vous rappelle notre numéro WhatsApp, c'est le +27 66 88 87 42. Nous sommes également sur Facebook à Channel Africa ou Channel Africa French pour les francophones. Donc, vous pouvez laisser des commentaires sous les vidéos que nous publions sur Facebook. Channel Africa a maintenant des chaînes WhatsApp. Donc, Channel Africa French a également une chaîne WhatsApp. Vous pouvez aussi nous suivre sur ces chaînes Channel Africa French, Channel Africa Swahili, Channel Kiswahili, Channel Africa Chinyanja, Channel Africa Portugais, Channel Africa Anglais pour suivre nos différentes activités ou bien afin de rester informé sur l'actualité du continent. Donc, ce sera un moment d'échange, un moment de réflexion sur le rôle de l'innovation et de la technologie, comme je venais de le dire, dans l'avenir de la jeunesse africaine. Donc, on prend rendez-vous pour mardi le 25 août et l'heure, ce sera de 10h à 11h. Donc, ça sera en direct sur notre site internet, le www.channelafrica.co.za. Et si vous voulez suivre l'émission ou bien si vous voulez suivre l'événement en images, vous pouvez vous connecter à notre page Facebook, Channel Africa, et aussi sur notre page YouTube, Channel Africa 1, pour suivre en images en direct. Donc, soyez au rendez-vous, participez nombreux à cette conversation sur l'avenir, sur l'innovation, sur les opportunités offertes à la nouvelle génération afin de les aider à construire leur futur. Nous allons prendre une autre chanson avant de passer le micro à Yam Shekifu qui viendra nous dire ce qui sera au menu de l'émission Zilipendwa, qui est l'émission culturelle en langue Kiswahili sur Channel Africa. Nous allons vous proposer de savourer encore cette merveilleuse chanson que nous propose l'artiste Idisco. Le titre, c'est All Guys.

All Guys, chanté par l'artiste E-Disco OG. Nous continuons en musique et cette fois-ci, nous vous proposons Joy is Coming, signé Fido and featuring avec l'artiste Keys Daniel.

is coming, chanté par Fido, un featuring avec Kiss Daniel. Et c'est sur cette note que nous nous disons au revoir. Je vous laisse entre les mains de Ayam Shekifu. Moi, c'est Annie Kalonji. On se retrouve encore dimanche prochain pour un autre numéro de Mix Vibration. Au revoir.

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1: Dans notre segment dédié à la femme africaine, aujourd'hui, nous partons à la rencontre d'une artiste qui fait de la danse un véritable moyen d'expression. Elle nous rejoint en ligne depuis la République démocratique du Congo, Isabelle Amouli, danseuse contemporaine professionnelle depuis 3 ans. Elle évolue entre création en solo et travail collectif au sein de la compagnie Joua, qui a fait sa première apparition officielle samedi dernier en marge de la Journée mondiale de la danse. Isabelle s'est également illustrée sur scène, notamment au ADC Urban Festival. Elle est avec nous pour partager son parcours, son univers artistique et ses ambitions.
2: Je suis une danseuse contemporaine. J'ai dansé depuis 2014 et là, j'ai dansé juste pour la famille, le fan et la bonne vibe. Et après, c'est à 2023 que j'ai décidé d'en faire une profession. Alors, j'ai décidé de danser pour aider aussi ma communauté.
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